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0: L'anecdote sur le père d'un pote qui est portugais. Oui, tu rigoles. Et voilà, non, c'est la première fois que le gars il a mangé une banane. En fait, il venait en France, il ne connaissait pas trop. Il commence là, il épluche la banane, il prend une jette au milieu et commence, il mange la peau. Et les autres, mais qu'est-ce que tu fais et tout. Il fait, oh, jette le noyau, moi. Là, non, mais tu rigoles, mais c'est la première fois. Tu peux imaginer que le gars, il croit que c'est le noyau, tu vois, qui est au milieu, tu vois. C'est qui, moi, je pas écouté. Il chapeau.
1: La dernière fois, j'étais au bosquet. Il y a un gars, il s'appelle Biron, il me raconte son petit frère. Il était comme ça, c'était l'été, il faisait chaud et tout, hein, et il dit à son petit frère, tu peux aller me faire du thé glacé? Son petit frère, il dit, bah ouais, je sais pas, mais comment on fait du thé glacé? Son grand frère, il dit, bah hey, c'est bon, tu prends du thé, tu fais du thé comme d'habitude, tu mets des glaçons, tu mets au frigo et c'est réglé, quoi. Maintenant, il attend le gars, il regarde la télé et tout, il attend, et c'est vrai, c'était véritablement vrai. Il attend et tout, et y en a. Et ça fait un quart d'heure, 20 minutes, il va dans la cuisine, il dit, mais qu'est-ce que tu fais là? Il voit son frère. Il avait mis l'eau chaude sur le feu avec les sachets de thé et il mettait des glaçons dans la casserole. C'est juste vrai. Il a fait ça direct.
2: Chaudard.
1: C'est vrai,
2: chaudard.
1: C'est pour de vrai.
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1: Il a fait vrai.

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4: Quelqu'un qui vient de pénétrer clandestinement dans le centre. Allons voir les écrans de contrôle.
5: La lune est rouge.
6: Tu es inquiet?
5: Oui. Je crois que l'attaque est imminente.
7: Comment sais-tu cela?
4: La lune rouge est le signe qu'il s'apprête à nous envahir. 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
7: Hé, 30 secondes. Qu'est-ce que tu viens de dire?
5: Que des ovnis vont attaquer la Terre.

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Sublime leçon de piano extraite du film de Jane Campion repassé sur France 5 il y a quelques jours. Elle en a pris une ou deux de leçons de piano, Agnès Obel. Elle sera le 1er juillet en concert au théâtre Sébastopol de Lille et avant ça le 26 juin à Ramonville-Saint-Agne près de Toulouse et le 28 juin à La Rochelle. En attendant, on va la retrouver sur FIP avec ce magnifique titre Riverside sorti en 2010.

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